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1: Nous sommes dimanche aujourd'hui, le 31 mai, dernier jour du mois. Bonjour Yanis.
2: Bonjour Bruno.
1: Alors, dernier jour du mois, oui, mais c'est le jour de la fête des mères.
2: Bah oui.
1: Bonne fête à toutes les mamans.
2: Eh oui, toutes les mamans.
1: Qu'elles soient là ou plus là.
2: Bah c'est ça aussi, ouais.
1: On pense bien fort à elles.
2: Oui.
1: Les mamans aujourd'hui, à l'honneur. En ce dimanche 31 mai, nous sommes dans le signe du Gémeaux, Yanis.
2: Quelle
1: sera
2: Gémeaux.
1: La journée des Gémeaux?
2: Alors, un dimanche extrêmement joyeux et amoureux.
1: Ok.
2: Pour les Gémeaux.
1: Cancer aujourd'hui.
2: Le cancer, c'est très famille. En plus, en cette journée de maman, c'est pas mal du tout.
1: Lion.
2: Le lion, c'est pareil, on peut dire. Le lion, c'est le côté également, on regroupe la tribu.
1: Allez, les vierges aujourd'hui.
2: Les vierges, c'est également le repas ou des balades ou un bon resto. Il y a plein de choses pour les mamans vierges.
1: On passe aux balances.
2: Les balances, elles observent. Il y a beaucoup de douceur et beaucoup d'équilibre.
1: Scorpion.
2: Le scorpion, ben n'oublie pas ses mamans. Ils oublient leur maman. Ils sont un peu à la fête aussi, les scorpions.
1: Les sagittaires aujourd'hui, Nice.
2: Le sagittaire de l'action. Et puis, ben les enfants sagittaires, faites leur maman. C'est pas mal.
1: Capricorne.
2: Le Capricorne, c'est un signe gouverné par Saturne, donc c'est la nostalgie également des mamans.
1: Verseau
2: est très très câlinou avec ses mamans là, c'est pas mal.
1: Les câlins, c'est ce qu'on aime aujourd'hui.
2: Les câlins.
1: Nous sommes dimanche 31 mai, les poissons.
2: Les poissons, c'est le rêve, c'est les objectifs pour les poissons.
1: Bélier.
2: Et le bélier aussi, le bélier il est un petit peu rêveur et en même temps dans l'action.
1: Alors, dernier signe. Ok, pour aujourd'hui, les taureaux.
2: Les taureaux, ils n'oublient pas leur maman non plus, ils sont un petit peu dans une sorte de demi-tente, les taureaux, mais ça va aller.
1: Yanis, Lucas, voyant, numérologue, tarologue également.
2: Eh oui.
1: Direction Richemont à côté du Cange, comment on fait pour te joindre?
2: On m'appelle tout simplement.
1: Ok, 06
2: 74
1: 30 21 48.
2: Voilà
1: ça,
2: Bruno.
1: Je commence à connaître le numéro par cœur.
2: Bien, Bruno.
1: Après toutes ces années.
2: Et
1: on te
2: joue
1: également sur les réseaux, sur internet. Yanis, Lucas, au week-end prochain, Yanis.
2: Au week-end prochain.
1: Salut.

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0: Très bon dimanche et bonne fête à toutes les mamans qui nous écoutent. Nous sommes le 31 mai, il est 7h. Et pour vos meilleurs souvenirs, c'est juste après les infos.
1: Bonjour à tous, une deuxième étoile pour le Paris Saint-Germain. Les joueurs de la capitale ont remporté hier soir la Ligue des Champions pour la deuxième année consécutive. Un succès difficile au tir au but contre Arsenal après un match nul un partout face à des Anglais qui avaient rapidement ouvert le score. Et forcément, après cette soirée historique, difficile de trouver les mots pour l'attaquant parisien Désiré Doué. Il était au micro d'M6.
2: J'ai pas les mots, je sais pas quoi faire. La première, c'était exceptionnel. Mais on avait cette envie, plus que tout, d'aller chercher la deuxième et d'écrire l'histoire encore une fois, de rentrer dans la légende, c'est ce qu'on a fait. Regardez, tout ça c'est nos supporters, tout ça c'est nos familles, c'est nos frères, c'est nos sœurs. On les remercie parce que toute la saison ils sont là. Depuis que le Paris Saint-Germain il existe, ils sont là, ils nous poussent dans les moments difficiles, dans les bons moments. Et ce soir on les remercie, j'aime trop ce club. Et c'est pas fini, la deuxième elle est là et on va continuer à bosser et on ira chercher la troisième.
1: Une nouvelle étoile brille sur Paris, la France est fière, a commenté sur ses réseaux sociaux Emmanuel Macron. Toute l'équipe parisienne sera d'ailleurs reçue en fin de journée par le président de la République après une grande fête sur le Champ de Mars où plus de 90 000 personnes sont attendues. Soirée marquée par de nombreux débordements également. Au moins 416 interpellations partout en France ces dernières heures, dont 283 dans la capitale. À l'échelle nationale, 7 fonctionnaires de police ont également été blessés, dont un assez gravement. Je déplore ces débordements, réagit cette nuit le ministre de l'Intérieur, Laurent Nunez. Dans l'actu également, un investissement record de 75 milliards d'euros en France dans les infrastructures liées à l'intelligence artificielle. L'annonce du président de l'entreprise japonaise SoftBank dans les colonnes de la Tribune dimanche avant le sommet Choose France demain. Et puis en basket, Victor Wembanyama et San Antonio en finale de la NBA. Succès des Spurs cette nuit face au Thunder d'Oklahoma City dans le match décisif de la Conférence Ouest. Très bonne journée à tous.

0: Donc Let Me Be Misunderstood, leur FM, le son de Santa Esmeralda. C'est Bruno pour vous accompagner jusqu'à midi, vos meilleurs souvenirs. On les commence comme ça nos dimanches matins sur leur FM, la radio Lorraine, des années 70 jusqu'aux années 2010. On est donc dans cette décennie des années 70. Je vous annonce la suite dans quelques instants. Le temps de vous dire bonjour quand même. On est dimanche 31 mai. Bonjour et surtout bonne fête à toutes les mamans qui nous écoutent aujourd'hui et à la mienne. Voilà, une petite parenthèse. Et un gros bisou. C'est la journée mondiale sans tabac également. Bah, ça tombe aujourd'hui. Tiens, cette année, on y pense, c'est important. Sandrine Bonner fête son anniversaire aujourd'hui. L'éditorialiste Alain Duhamel, pareil. Et puis, il va souffler ses 96 bougies, une légende du cinéma américain aujourd'hui. Clint Eastwood aujourd'hui, joyeux anniversaire. La suite en musique, vous l'avez compris, on reste jusqu'à la fin de l'heure dans les années 70 avec Céron, Supernature, les Robettes et puis Tina Charles côté disco, I Love to Love sur leur FM.
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0: Les années 70, évidemment, hein, côté disco, Anita Ward, Ring My Bell sur Lore FM, la radio Lorraine. Alors disco, oui. D'ailleurs, on va écouter Sonny, la reprise de Boney M. Et puis côté rock, il y avait Status Quo également. Petite pépite dénichée pour vous, Rocking All Over The World, parce que le disco, on aime bien. Mais il n'y avait pas que ça. Il y avait également de la chanson française sur Lore FM dans les années 70. Eddie Mitchell, Couleur Montalo. Je vous cale aussi Queen et Chic. Vous l'avez compris, très très joli quart d'heure, d'autant plus que Yanis Lucas nous rejoint pour l'horoscope de ce dimanche 31 mai dans quelques minutes sur Lore FM.
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1: Nous sommes dimanche aujourd'hui, le 31 mai, dernier jour du mois. Bonjour Yanis.
2: Bonjour Bruno.
1: Alors, dernier jour du mois, oui, mais c'est le jour de la fête des mères.
2: Bah oui.
1: Bonne fête à toutes les mamans.
2: Eh oui, toutes les mamans.
1: Qu'elles soient là ou plus là.
2: Bah c'est ça aussi, ouais.
1: On pense bien fort à elles.
2: Oui.
1: Les mamans aujourd'hui, à l'honneur. En ce dimanche 31 mai, nous sommes dans le signe du Gémeaux, Yanis.
2: Le Quelle
1: sera la journée des Gémeaux?
2: Alors, un dimanche extrêmement joyeux et amoureux.
1: Ok.
2: Pour les Gémeaux.
1: Cancer aujourd'hui.
2: Le cancer, c'est très famille. En plus, en cette journée de maman, c'est pas mal du tout.
1: Lion.
2: Le lion, c'est pareil, on peut dire. Le lion, c'est le côté également, on regroupe la tribu.
1: Allez, les vierges aujourd'hui.
2: Les vierges, c'est également le repas ou des balades ou un bon resto. Il y a plein de choses pour les mamans vierges.
1: On passe aux balances.
2: Les balances, elles observent. Il y a beaucoup de douceur et beaucoup d'équilibre.
1: Scorpion.
2: Le scorpion, ben, n'oublie pas ses mamans. Ils oublient leur maman. Ils sont un peu à la fête aussi, les scorpions.
1: Les sagittaires aujourd'hui, Nice.
2: Le sagittaire de l'action. Et puis, ben, les enfants sagittaires, faites leur maman. C'est pas mal.
1: Capricorne.
2: Le Capricorne, c'est un signe gouverné par Saturne, donc c'est la nostalgie également des mamans.
1: Le Verseau
2: est très très câlinou avec ses mamans là, c'est pas mal.
1: Les câlins, c'est ce qu'on aime aujourd'hui.
2: Les câlins.
1: Nous sommes dimanche 31 mai, les poissons.
2: Les poissons, c'est le rêve, c'est les objectifs pour les poissons.
1: Bélier.
2: Et le bélier aussi, le bélier il est un petit peu rêveur et en même temps dans l'action.
1: Alors, dernier signe. Ok, pour aujourd'hui, les taureaux.
2: Les taureaux, ils n'oublient pas leur maman non plus. Ils sont un petit peu dans une sorte de demi-tente, les taureaux, mais ça va aller.
1: Yanis, Lucas, voyant, numérologue, tarologue également.
2: Eh oui.
1: Direction Richemont à côté du Cange, comment on fait pour te joindre?
2: On m'appelle tout simplement.
1: Ok, 06
2: 74 30
1: 21 48.
2: Voilà
1: ça.
2: Bruno.
1: Je commence à connaître le numéro par cœur.
2: Bien, Bruno.
1: Après toutes ces années.
2: Et
1: on te joint également sur les réseaux, sur internet. Yanis, Lucas, au week-end prochain, Yanis.
2: Au week-end prochain.
1: Salut.

0: FM, la radio Lorraine, en mode disco. Alors, beaucoup de disco ce matin, oui, parce qu'on aime ça. Chic, c'était méga chic, medley de leurs plus grands souvenirs. Côté disco, D-I-S-C-O, on va épeler le mot avec Ottawan avant la fin de l'heure. 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La suite en musique, les infos à 8h. Et on continue en mode souvenir jusqu'à midi.
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0: Les 8h, bon week-end et bon dimanche avec les années 80 dans vos meilleurs souvenirs. Rose Laurence, Pat Benatar, Kaja Gougou. Après l'actu, bien sûr. Bonjour.
1: Bonjour à tous. Une soirée magique et des débordements. Des scènes de liesse partout en France après la victoire du Paris Saint-Germain en Ligue des Champions contre Arsenal, mais également des affrontements. Comme le redoutait le ministre de l'Intérieur, Laurent Nunez, a fait un point dans la nuit.
2: Ces débordements donc, ont été le fait de quelques centaines de personnes ici à Paris, en plusieurs endroits de la capitale, mais aussi sur l'ensemble du territoire national. Il y a eu des débordements et systématiquement, conformément aux instructions qui avaient été passées, les forces de sécurité intérieure sont intervenues systématiquement pour disperser les groupes à risque et procéder à des interpellations. Donc à date, il y a eu 416 interpellations, dont 283 ici, sur le périmètre de la préfecture de police, donc 416 pour l'ensemble du territoire national, auquel il faut ajouter 10 interpellations en zone gendarmerie.
1: Et au moins 7 policiers ont également été blessés. Un nouveau bilan doit être fait par le ministre de l'Intérieur, Laurent Nunez, dans les prochaines heures. Mais si l'on revient aux sportifs maintenant, le PSG a donc réalisé quelque chose d'exceptionnel et de rare. Hier soir, remporté pour la deuxième fois de suite la Coupe aux grandes oreilles. Une finale bien plus fermée et difficile que celle de l'an dernier, qui s'est donc terminée au tir au but face aux Anglais d'Arsenal. La fête va continuer aujourd'hui dans la capitale, dès le début d'après-midi déjà. Coup d'envoi des célébrations sur le Champ de Mars avec le retour des héros. Ils prendront ensuite la direction de l'Élysée avant de se rendre au Parc des Princes pour retrouver une nouvelle fois les supporters. Dans l'actu également, ce matin, la fin de l'épisode de chaleur en France. Il n'y a plus aucune vigilance orange sur l'Hexagone aujourd'hui. Des orages sont tout de même attendus sur la moitié est du pays. Et puis c'est aujourd'hui la fête des mères, l'occasion de faire un petit cadeau à celle qui nous a mis au monde. Selon une récente étude de l'IFOP, près de 2/3 des Français ont prévu d'offrir des fleurs coupées à leur mère aujourd'hui. Voilà pour l'essentiel de l'actualité. Passez tous une très belle matinée et un excellent week-end.

0: Lore FM, la radio Lorraine avec Jeanne Mas, toute première fois, une artiste et un titre d'ailleurs, c'était ce titre repris l'été dernier par Bon Entendeur, le groupe de DJ français qui s'amuse à reprendre les grands classiques de la chanson française, dernier en date, Mourir sur scène avec Dalida, que vous écoutez également sur Lore FM, la radio Lorraine. C'est Bruno et je vous accompagne aujourd'hui jusqu'à midi, vos meilleurs souvenirs, alors années 80 bien sûr, de 8h à 9h, tout à l'heure Yannis Lucas pour l'horoscope de ce dimanche 31 mai, et pour les hits, c'est Bandolero, Al Corley, Coq Robin ou encore Patrice Rushen, Forget Me Not sur leur FM.
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0: The Promise You Made sur leur FM, la radio Lorraine. 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Luna Parker, on continue dans les années 80 avec Tes états d'Amérique. Il y aura aussi Billy Ocean et Sabrina avec Boys.
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1: Nous sommes dimanche aujourd'hui, le 31 mai, dernier jour du mois. Bonjour Yanis.
2: Bonjour Bruno.
1: Alors, dernier jour du mois, oui, mais c'est le jour de la fête des mères.
2: Bah oui.
1: Bonne fête à toutes les mamans.
2: Eh oui, toutes les mamans.
1: Qu'elles soient là ou plus là.
2: Bah c'est ça aussi, ouais.
1: On pense bien fort à elles.
2: Oui.
1: Les mamans aujourd'hui, à l'honneur. En ce dimanche 31 mai, nous sommes dans le signe du Gémeaux, Yanis.
2: Quelle
1: sera
2: Gémeaux.
1: La journée des Gémeaux?
2: Alors, un dimanche extrêmement joyeux et amoureux.
1: Ok.
2: Pour les Gémeaux.
1: Cancer aujourd'hui.
2: Le cancer, c'est très famille. En plus, en cette journée de maman, c'est pas mal du tout.
1: Lion.
2: Le lion, c'est pareil, on peut dire. Le lion, c'est le côté également, on regroupe la tribu.
1: Allez, les vierges aujourd'hui.
2: Les vierges, c'est également le repas ou des balades ou un bon resto. Il y a plein de choses pour les mamans vierges.
1: On passe aux balances.
2: Les balances, elles observent. Il y a beaucoup de douceur et beaucoup d'équilibre.
1: Scorpion.
2: Le scorpion, ben, n'oublie pas ses mamans. Ils oublient leur maman. Ils sont un peu à la fête aussi, les scorpions.
1: Les sagittaires aujourd'hui, Nice.
2: Le sagittaire de l'action. Et puis, ben, les enfants sagittaires, faites leur maman. C'est pas mal.
1: Capricorne.
2: Le Capricorne, c'est un signe gouverné par Saturne, donc c'est la nostalgie également des mamans.
1: Le Verseau
2: est très très câlinou avec ses mamans là, c'est pas mal.
1: Les câlins, c'est ce qu'on aime aujourd'hui.
2: Les câlins.
1: Nous sommes dimanche 31 mai, les poissons.
2: Les poissons, c'est le rêve, c'est les objectifs pour les poissons.
1: Bélier.
2: Et le bélier aussi, le bélier il est un petit peu rêveur et en même temps dans l'action.
1: Alors, dernier signe. Ok, pour aujourd'hui, les taureaux.
2: Les taureaux, ils n'oublient pas leur maman non plus. Ils sont un petit peu dans une sorte de demi-tente, les taureaux, mais ça va aller.
1: Yanis, Lucas, voyant, numérologue, tarologue également.
2: Eh oui.
1: Direction Richemont à côté du Cange. Comment on fait pour te joindre?
2: On m'appelle tout simplement.
1: Ok, 06 non,
2: 74
1: 30 21 48.
2: Voilà Bruno.
1: Je commence à connaître
2: ça.
1: Le numéro par cœur.
2: Bien, Bruno.
1: Après toutes ces années.
2: Et
1: on te joint également sur les réseaux, sur internet. Yanis, Lucas, au week-end prochain, Yanis.
2: Au week-end prochain.
1: Salut.

0: Sabrina et Boys sur leur FM, la Radio Lorraine, vos meilleurs souvenirs chaque dimanche. 7h midi, c'est Bruno et j'ai le plaisir de vous remémorer, voilà, vos meilleurs souvenirs. Vous allez peut-être faire quelques découvertes également. Murray Head dans quelques instants, One Night in Bangkok pour aller jusqu'aux infos de 9h. Et puis juste après, eh ben c'est promis, on entamera une décennie des années 90 avec tout ce que ça comporte, hein, bien sûr, côté rock. Chansons françaises également, on l'oublie pas, il y aura la période grunge et la période Eurodance également. Je vois notamment Wakefield d'ici les prochaines minutes. Très très bon dimanche avec nous.
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0: 9h, on saute à pieds joints dans les années 90 sur leur FM. Vos meilleurs souvenirs avec Wickfield, Liquido et l'actu tout de suite.
1: Bonjour à tous, le Paris Saint-Germain entre un peu plus dans l'histoire du foot français et européen. Les Parisiens ont remporté hier soir la Ligue des Champions pour la deuxième fois de suite. Une finale bien plus fermée et difficile que celle de l'an dernier. Mais les hommes de Luis Enrique ont finalement réussi à venir à bout d'Arsenal au tir au but après un match nul un partout. Écoutez la joie du capitaine parisien Marquinhos après ce sacre. Il était au micro de Canal+.
2: C'est l'émotion différente. On a passé de 0 à 2, c'est incroyable. Back to back. On a montré qu'on voulait vraiment, depuis le premier jour qu'on est arrivé, c'est dur de gagner. Et de gagner deux fois, c'est encore plus difficile. Alors il faut qu'on se remette tous. Et c'était ça l'objectif, c'était ça le mental, on a montré aujourd'hui. Et ben voilà, je profite pour. Je pense que l'ambiance au parc, elle était incroyable. Merci le parc, merci tout le monde qui est à Paris. Profitez bien les gars.
1: Et des célébrations sont bien prévues à Paris aujourd'hui. Près de 100 000 personnes sont notamment attendues en début d'après-midi au Champ de Mars. Soirée hier qui a également été marquée par des débordements. Au moins 416 personnes ont été interpellées en France, dont 283 dans l'agglomération parisienne. Toujours à Paris, 300 personnes dans la rue aussi hier contre les violences sexuelles faites aux enfants et aux femmes. C'est le Conseil français des associations pour les droits de l'enfant qui a organisé cette marche. L'éducation, les salaires, les frontières et l'intelligence artificielle, les priorités de Gabriel Attal qui a officiellement lancé sa campagne présidentielle hier lors d'un meeting à Paris. Je laisse à d'autres le sang et les larmes, moi je vous promets l'action et l'espoir, a lancé l'ancien Premier ministre. Et puis en tennis, il n'y a plus de Français dans le tableau masculin, Roland Garros, ça y est, le jeune Moïse Kouame s'est incliné hier en 4-7 face au Chilien Alejandro Tabilo lors du troisième tour du tournoi. Notez chez les dames la qualification de Diane Paris qui a battu l'américaine Amanda Anisimova. Voilà pour l'info, très belle journée.

0: Larsen sur Leur FM, la radio Lorraine, c'était Zazie, vos meilleurs souvenirs sur Leur FM. Aujourd'hui, nous sommes dimanche, le 31 mai, et une nouvelle fois, bonne fête à toutes les mamans. On vous a gâté les mamans, hein, quand même, cette année, avec tous nos partenaires, avec Chocolaterie du Luxembourg à Tuquenu, avec le fleuriste Lasserre à Thionville, et puis Casino 2000 à Mondorf-les-Bains. Bravo à Romain qui a pu gâter sa maman lundi, Romain d'Audin-le-Roman, bravo à Karen de Fontois, à Sophie de Trieux, bravo à Cindy de Vernéville, bravo à Magali de Terreville, vous avez tout envoyé, ou quelqu'un qui pense à vous a envoyé leur maman au 7-14-15. Les amis, je peux vous dire, pour avoir parlé avec la direction de Leur FM, que la fête des papas sera pas mal non plus. En attendant, nous on est dans les années 90 sur Leur FM, vos meilleurs souvenirs. On revient très vite avec Sensualité d'Axel Red, il y aura les crash tests de mise et la bouche Be My Lover.
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0: Un de mes artistes préférés des années 80, c'était Jamiroquai. Too Young to Die, toujours là, Jamiroquai, hein, bien sûr, en tournée, à sortir des albums, avec son éternel chapeau d'Indien. JK, le chanteur de Jamiroquai. La suite en musique sur leur FM, vos meilleurs souvenirs dans les années 90, avec Gala, avec Nathalie Mbruglia-Thorn, et puis prenons notre temps, dans quelques instants, ce sont les Poetic Lovers qui vous accompagneront sur leur FM.
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0: Gala sur leur FM, la radio Lorraine, un des grands classiques des années 90. Bien sûr, c'était Freed from Desire. 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Faceless pour la suite avec Insomnia sur l'ORFM avant 10h.
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0: Très bon dimanche sur leur FM. Belle matinée avec Supermode, Sheriff Aluna et Daniel Bedingfield. Vos meilleurs souvenirs avec les années 2000 après l'actu. Bonjour.
1: Bonjour à tous. La fête va continuer à Paris. Les supporters du PSG attendent le retour de leur héros. Sacré champion d'Europe pour la deuxième année consécutive, Luis Enrique et ses joueurs vont revenir dans la capitale aujourd'hui après leur succès au tir au but hier soir face à Arsenal à Budapest en finale. Premier rendez-vous cet après-midi sur le Champ de Mars où des dizaines de milliers de personnes sont attendues. Les joueurs parisiens prendront ensuite la direction de l'Elysée avant de se rendre au Parc des Princes. Journée qui s'annonce encore chargée pour les forces de l'ordre. De nombreux débordements déjà hier soir et cette nuit, au moins 416 personnes ont été interpellées en France, dont plus de la moitié à Paris. C'est le bilan réalisé la nuit dernière par le ministre de l'Intérieur, Laurent Nunez, qui doit prendre la parole une nouvelle fois en fin de matinée. Dans l'actualité également, un investissement record de 75 milliards d'euros en France dans les infrastructures liées à l'intelligence artificielle. L'annonce du président de l'entreprise japonaise SoftBank dans les colonnes de la Tribune dimanche avant le sommet Choose France demain. Les auditions des mises en cause doivent se poursuivre aujourd'hui. Trois personnes ont été interpellées hier après la violente rixe qui a éclaté en tout début de journée à Metz. Un jeune homme de 19 ans a été tabassé en pleine rue et se retrouve dans un état de mort cérébrale. La victime a reçu de nombreux coups au niveau de la tête. La guerre au Moyen-Orient, Donald Trump affirme avoir reçu de l'Iran l'engagement de ne pas se doter de l'arme nucléaire. Le locataire de la Maison-Blanche qui a renvoyé une nouvelle proposition d'accord plus stricte à l'Iran selon plusieurs médias américains. De son côté, l'armée israélienne annonce que son opération au Liban contre le Hezbollah est en train de s'étendre à d'autres zones. Et puis en tennis, coup d'envoi de la deuxième semaine à Roland-Garros. Déjà les huitièmes de finale au programme avec notamment chez les dames l'Ukrainienne Marta Kostiuk face à la Polonaise Iga Świątek. Chez les hommes ce soir, la jeune pépite brésilienne Joao Fonseca contre le Norvégien Casper Ruud. Très bonne journée à tous.

0: tous les dimanches matin vos meilleurs souvenirs sur leur FM des années 70 à 2010. Une heure, une décennie, vous l'avez deviné, on est dans les années 2000 bien sûr, avec Empire of the Sun, Walking on a Dream, la suite en musique avec Lenny Kravitz, avec September, avec M. Pokora également et les Sister Sisters, tout en n'oubliant pas de vous souhaiter une bonne fête à vous les mamans aujourd'hui. Bonne fête à toutes les mamans qui nous écoutent en Lorraine, les mamans, les futures mamans, on pense aussi aux mamans qui ne sont plus là les amis, on les embrasse là où elles sont évidemment. September pour la suite, je vous prépare Cry For You et puis d'autres artistes. Alors vous l'avez entendu, on va écouter un côté rock et chanson française, ce que les années 2000 avaient de meilleur sur leur FM dans les prochaines minutes.
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0: I Don't Feel Like Dancing. Vous écoutez les Sister Sisters sur leur FM Sister Sisters pour ce joli tube des années 2000 qui revisitait un petit peu la période disco avec beaucoup, beaucoup de talent. Edouard Maya pour la suite en mode musique électro. Il y aura Aaron Newton, la petite chanson Lily. Ça, je sais que vous avez le refrain déjà en tête. Bougez pas, ça arrive. On revient également avec Ina Hot et Yael Naïm. New Soul sur leur FM, la Radio Lorraine. Très belle journée et une fois de plus, bonne fête à toutes les mamans.
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0: Lore FM, la radio Lorraine, une artiste iconique des années 2000. C'était Ina avec Hot. 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On sera en direct avec Marco à la Sommellerie de France. Timbaland, One Republic, Apologize, juste avant 11h.
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0: 16h, on termine cette matinée ensemble sur leur FM avec Matt Simons, Boulevard Désert, les années 2010 dans vos meilleurs souvenirs. Après un détour par l'actu, bonjour.
1: Bonjour à tous. Près de 6000 policiers et gendarmes mobilisés aujourd'hui à Paris. Dispositif XXL pour le retour des joueurs du PSG après leur nouveau sacre hier soir en Ligue des Champions face à Arsenal. Une célébration d'abord sur le Champ de Mars cet après-midi avec près de 100 000 personnes attendues. Ousmane Dembélé et ses coéquipiers passeront ensuite par l'Elysée pour rencontrer Emmanuel Macron avant de prendre la direction du Parc des Princes. La soirée d'hier qui a déjà été très dense pour les forces de l'ordre, au moins 416 interpellations partout dans le pays, dont 283 dans la capitale. 7 policiers ont également été blessés, dont un gravement à Agen, victime d'un traumatisme crânien. Dans l'actu également, 200 patrons et investisseurs étrangers attendus demain au château de Versailles, dernier sommet et Choose France avant la fin des deux quinquennats d'Emmanuel Macron. 75 milliards d'euros ont déjà été promis par l'entreprise japonaise SoftBank dans les prochaines années. Ils veulent s'opposer à la bataille culturelle de l'extrême droite et à la mainmise du milliardaire conservateur sur les médias et la culture. Une manifestation contre Vincent Bolloré s'est déroulée hier après-midi près de l'Olympia à Paris à l'appel de la CGT Spectacle. Le leader insoumis Jean-Luc Mélenchon était présent. Des tirs hier soir dans un quartier sensible de Valence. 2 personnes ont été touchées dans la Drôme. L'une des victimes, âgée de 24 ans, est décédée dans la nuit. Le mois de juin commence demain et on aura le droit à quelques changements et nouveautés. À noter déjà que le SMIC va être revalorisé de 2,41% en raison de l'inflation. Notez aussi que le prix repère du gaz recule légèrement. En rugby, suite et fin de la 25e et avant-dernière journée de Top 14 avec 2 matchs au programme aujourd'hui. Toulon accueille Bordeaux-Bègles à 16h30. L'UBB qui a remporté pour la 2e fois de suite la Champions Cup le week-end dernier. Et puis ce soir, Clermont Racing 92 à 21h05. Et puis c'est aujourd'hui la fête des mères, l'occasion de faire un petit cadeau à celle qui nous a mis au monde. Très bonne fin de matinée à tous.

0: La chanteuse Jen sur Leur FM, la radio Lorraine, c'était comme vous avez choisi Leur FM. Je vous emmène jusqu'à midi en mode souvenir, dernière ligne droite consacrée aux années 2010. Et dans les années 2010, il y avait également pas mal de genres musicaux, pas mal de styles qu'on va retrouver. Donc côté électro, Feder, il y aura aussi les guitares de LP, Laura Pergolizzi avec Lost on You. Et puis côté chanson française, Amel Bent avec Ma Philosophie. Je vois Charlie Pousse également dans les prochaines minutes. Attention sur Leur FM, bon dimanche et bonne fête à toutes les mamans.
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0: Charlie Puth sur leur FM. On était à Los Angeles, là où on était bien avec ce grand titre des années 2010. 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Les amis, en attendant, je vous laisse profiter de vos meilleurs souvenirs, les années 2010, pendant encore une petite demi-heure avec Pink, qui est le trio Arcadian et Kaigo Firestone sur leur FM.
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0: La voix forte et puissante de Tom Walker sur Leur FM, la radio Lorraine. Leave a Light On. Une autre voix, très belle, celle de mon ami Marco qui va arriver pour continuer avec vous ce dimanche après-midi, juste après Oshi, ta marinière sur Leur FM. Moi je finis la matinée, l'après-midi commence avec Marco qui vous emmènera les amis jusqu'à 16h avec le meilleur des hits, avec côté cadeau également de belles choses dans les jeux qui nous attendent à partir de lundi, le réveil Leur FM, le 5 à la suite et puis ce jeu avec notre partenaire Sommellerie de France pour gagner votre âge en bouteille. 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Oshi, ta marinière et Marco sur Leur FM. Très très bon dimanche, c'est une dernière fois. Bonne fête à toutes les mamans.
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1: Et on peut s'aimer, c'était Philippine Lavray sur Lore FM, la radio Lorraine. J'espère que tout va bien chez vous les amis, excellent dimanche à notre écoute. Bon app si vous passez à table et bon courage hein, si vous êtes au boulot. C'est Marco comme chaque dimanche entre midi et 16h et on se laisse aller au rythme des hits sur Lore FM avec notamment Superbus à venir. Il y aura Shakira, il y aura aussi Bruno Mars. Je vous cale aussi un petit Zucchero. Je sais que vous êtes très nombreux et nombreuses à l'attendre ce titre. Vous l'aimez, cet artiste, eh bien elle sera là dans vos oreilles sur Lore FM d'ici quelques petites minutes. On parlera cadeau également car une grosse semaine se prépare rien que pour vous. Je vous dis tout dans un instant, on se retrouve d'ici quelques minutes sur votre radio partout en région. Bon dimanche les amis.
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1: Issu de The Voice et de la Starac, Julien Libé, Ota, c'était 10 mois ou sur Beurre FM, la radio Lorraine. Dans un instant, à Doshin, on va écouter Les Nouveaux Soleils. C'est le dernier single de la bande à Nicolas Sirkis. Il y aura Harry Styles ou encore le classique d'Amel Bent. On écoute Ma Philosophie d'ici quelques minutes sur Beurre FM, la radio Lorraine. On vous souhaite un excellent dimanche à l'écoute de la radio.
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1: Avec monsieur Bob Sinclair et Chiesa, I Can Wait sur Lore FM, la radio Lorraine. Dans un instant, Christophe Maé, La Lune, une chanson dédiée à toutes les mamans. Et ben, ça correspond bien sûr à cette grande journée du 31 mai. Bonne fête à toutes les mamans du monde et bien sûr aux vôtres, chers amis. Dans un instant, nouvelle heure de hit et bien sûr, on parlera des cadeaux qui vous attendent dès demain sur Lore FM, la radio Lorraine. Prenez soin de vous et à tout de suite.
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1: Avec Jeanne, respire fort sur Lore FM. Oui, on prend le temps de respirer en famille, entre amis, peut-être encore à table, entouré des mamans. C'est leur journée aujourd'hui. On vous embrasse toutes, mesdames. On prend le temps ce dimanche avec le meilleur des hits également sur Lore FM. Joyce, Jonathan se prépare avec Allo. Il y aura Tina Turner pour les souvenirs et puis Zao et MC Solar. On écoute comme Caroline. Voilà le programme pour les prochaines minutes. Je vous retrouve juste après tout cela. À tout de suite, les amis. Bon dimanche.
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1: Le son de Tibbs, c'était Take Me Away sur Lore FM, la radio lorraine. On vous souhaite un bon début d'après-midi, les amis, avec dans un instant Teddy Swims, encore Naïka côté musique. Je vous rappelle également que le 5 à la suite reprend ses droits dès demain entre 9h et 11h. On sera avec Bruno pour vous offrir un max de cadeaux. Avant cela, on vous posera bien sûr des questions. 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Allez, une toute petite pause et comme promis, le retour des hits sur votre radio partout en région.
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1: Avec Maël, Tic Tac et l'horloge qui tourne sur Leur FM. On approche tout doucement de 14h. Une nouvelle heure de hit se prépare. Avant cela, on va retrouver le dernier Sound of Legend. Si vous ne l'avez pas encore entendu, préparez-vous à monter le son. On écoute San Francisco sur Leur FM, la radio lorraine.
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1: Need Your Love, les One Republic sur leur FM, la Radio Lorraine. On vous souhaite un bon début d'après-midi, les amis. Très bon dimanche et très belle fête des mamans à toutes. Il y aura dans un instant Gaëtan Roussel, il y aura Alex Warren, il y aura également Angèle et Justice pour What You Want. Avant cela, on vous parle quand même du réveil leur FM, oui, qui reprendra ses droits dès demain entre 6h et 9h avec au programme de l'actu des hits et bien sûr de la bonne humeur. 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Allez, dans un instant, le retour des hits. Comme promis avant cela, une petite coupure pub. Bougez pas.
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1: Ouais, ça, on aime beaucoup un Temper City avec Self-Aware sur Lore FM, la radio lorraine. Dans un instant, Manon Lisa, on va écouter Le Petit Pêcheur, c'est un des qui cartonne en ce moment. Il y aura Kungs également, ou encore U2 avec le cultissime Where the Streets Have No Name. Préparez-vous à monter le son, tout ceci arrive d'ici quelques minutes sur votre radio partout en Lorraine.
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1: Ouais, ça c'est un retour que l'on attendait qui fait énormément plaisir. Celui de Christophe Willem avec System à l'instant sur votre radio partout en région. Dans un instant, Bébé Rexha, New Religion. Et puis on se prépare déjà à entamer une nouvelle heure de hit avec Amir ou encore Taylor Swift. Préparez-vous à monter le son, ça arrive d'ici quelques minutes les amis.
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1: Avec le régional de l'étape, le Messin-Yann, s'en écoutait toqué toqué. On vous souhaite une belle après-midi, à bientôt 3h15 sur votre radio partout en région. Il y aura Trinix à écouter dans un instant, All City, et puis This Is et Théodora se préparent avec désormais ce tube culte, un mélodrama, ça arrive juste après ça, bougez pas.
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1: Avec Ed Sheeran qui s'est associé à Martin Garrix pour Rebeat It sur votre radio partout en région. J'espère que tout va bien chez vous les amis. 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Usher, You Remind Me, il y aura Somber ou encore Samfeld à venir côté musique. Vous êtes sur Leur FM, bougez pas les amis, à tout de suite.
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1: Avec Kinvé, soleil dans ma tête. Dans un instant, Bruno Mars, I Just Might. Et puis c'est l'ami Gilles qui sera là pour finir le dimanche de la meilleure des manières avec vous, les amis. Ça a été un plaisir de vous accompagner. Aujourd'hui, j'aurai le plaisir d'être là dès demain, 6h pour le réveil Lorraine FM. Et puis entre 9h et 11h pour le 5 à la suite. Prenez soin de vous. Encore une très belle fête à toutes les mamans du monde. Et bien sûr, les mamans de Lorraine. Je vous dis à demain. Prenez soin de vous. Ciao, ciao.
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Excellent après-midi, bon week-end, 16h. Et pour commencer ces quelques heures que l'on a passées ensemble, j'ai pour vous Big Flo, Oli, Cat Size et Vita. Tout de suite, voici Ça fait mal.

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0: belle fin d'après-midi avec LRFM et avec Big Flo et Oli à l'instant, c'était Picasso.
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0: Et nous revoilà ensemble pour quelques heures. Je m'appelle Gilles, je vous accompagne jusqu'à 19h avec au programme aujourd'hui encore deux titres à découvrir, à redécouvrir pour être plus précis, puisque ces titres ont marqué cette date du 31 mai. On aura également droit à un petit passage par les salles obscures, le cinéma avec encore une fois les films sortis à cette date du 31 mai. On parlera aussi jeux, cadeaux et inscriptions, bien sûr, tout au long de cette émission, avec encore une fois un bon gros paquet de cadeaux à gagner dès demain, lundi, sur LRFM. Mais avant de parler de tout cela, on reprend en musique avec dans les prochaines minutes le nouveau single signé Indochine. Il y a également Louane qui se prépare et Tame Impala avec Dracula. Bon week-end avec LRFM.
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0: Encore un single extrait de leur 14e album studio Babel Babel Indochine avec Les Nouveaux Soleils.
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0: Si mes comptes sont exacts, le 6e extrait de cet album. Et après cette belle nouveauté, je vous propose de repartir dans le passé avec un titre qui a marqué cette date du 31 mai. Et on part en 1991, 35 ans en arrière. À la radio, on écoutait Mylène Farmer avec Désenchanté, premier single extrait de son album L'Autre, le second numéro 1 en France pour Mylène Farmer et son plus gros succès single, un titre qui dépassera d'ailleurs les frontières françaises puisqu'il se classera à la première place en Belgique, à la 9e au Québec et on le retrouvera également dans le top 20 de quelques autres pays comme les Pays-Bas ou l'Autriche. Le titre est resté 9 semaines numéro 1 en France, Désenchanté. C'est la chanson la plus diffusée en 1991, autant dire qu'on ne pouvait pas la rater. Et je vous propose de la réécouter encore une fois sur Lore FM dans un instant. Mylène Farmer, Désenchanté, bon week-end.
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0: Pierre Demar à l'instant sur la radio Lorraine, Lore FM. C'était Je pense à vous.
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0: Et nous aussi, on pense à vous et on pense à vous gâter avec des cadeaux, plein de cadeaux pour la semaine prochaine. On les liste maintenant, si vous le voulez bien, avec dès le matin dans le réveil Lore FM, des places pour aller à Cube TV. C'est à Metz, là-bas, vous pourrez jouer entre amis, en famille ou avec vos collègues à vos jeux télé préféré. 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Bon week-end avec Lore FM. Et pour arriver à 17h, je vous mets encore My Smith et Nialoran pour Drive Safe.
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Bon week-end, bon début de soirée, il est 17h. Et on commence cette nouvelle heure ensemble en faisant un point sur la météo avant de retrouver The Lumineers pour un souvenir. Il y a également Slimane et BTS avec Swim dans un instant. Et du côté de la météo, en cette fin de week-end, le ciel reste encore chargé pour ce soir. Il se dégage pour la nuit. Les températures descendront alors autour de 15-16 degrés pour la minimale. Demain, on commence une nouvelle semaine avec un peu moins de nuages, un peu plus de soleil et des températures un peu plus fraîches que la semaine dernière. Comptez 25 degrés pour la maximale.

0: La reprise de Teardrops des Womack and Womack par Erin Agnew à l'instant sur la Radio Lorraine.
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0: Bon week-end, merci de nous avoir choisi. Joseph Kamel se prépare avec Crash dans un petit moment. On parlera également dans quelques minutes cinéma avec les films sortis à cette date du 31 mai. Et du côté des jeux, je vous parlais de nos jeux SMS il y a quelques minutes de cela. Parlons-en plus en détail. 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Bonne chance et très bon week-end avec Lor FM.
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0: Le retour de Tibbs qui s'est bien entouré. Il est accompagné de Mike Demero et de Zagata sur ce titre Take Me Away.
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0: À suivre M. Pokora, mais avant cela, détour par les salles obscures. Quels films sont sortis à cette date aujourd'hui, 31 mai, petit bond évidemment dans le passé. Et on va commencer, pas si loin que ça finalement, c'était en 2023 avec la sortie du film d'animation Spider-Man Across the Spider-Verse. La suite est très attendue également, elle devrait voir le jour en 2027, a priori le 23 juin. Le 31 mai 2017 sortait Conspiracy. C'est un film de Michael Apted, producteur des films Red et Salt, avec au casting Orlando Bloom, Michael Douglas, John Malkovich, entre autres. Et puis on terminera en 1995 avec La Haine, le film de Mathieu Kassovitz. Attention, celui-ci est interdit au moins de 12 ans. Voilà pour ma petite sélection de ce jour des films sortis un 31 mai. Pour la musique, je vous annonçais M. Pokora. Eh bien, soit, il arrive avec quand même dans un instant sur la radio Lorraine.
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0: Comme Caroline, Zao et MC Solar.
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0: Été du Swim, ça arrive pour nous emmener déjà à 18h. 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Et vous pouvez aussi l'utiliser pour dialoguer avec Joanne et Marco, leur envoyer des photos, des vocaux ou tout ce qui vous passe par la tête. 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Belle soirée, bientôt 18h sur Lore FM.
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Excellent fin de week-end, 18h. Et sur leur FM, on commence 7h avec un point sur la météo. Et côté musique, il y a Julien Doré, Joki et Charlotte Cardin au programme. Le ciel ce soir reste encore bien couvert. Il se dégage progressivement dans la nuit, même si les nuages vont nous accompagner une bonne partie de la journée. Demain, on aura toutefois un peu plus de soleil et un peu moins de vent. Les températures maximales, quant à elles, afficheront 25 degrés.

0: Silent Treatment, c'était Free à Sky.
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0: Dans une petite vingtaine de minutes, on va parler musique avec un titre qui a marqué cette date du 31 mai. Un titre qui va nous apporter une bonne dose de fraîcheur. Ça va nous faire du bien. Et puis, on va parler musique également tout au long de la semaine dans le 5 à la suite, puisqu'ils vont vous offrir des entrées pour une journée pour le festival du Cabaret Vert à Charleville-Mézières avec une programmation de dingue. 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Pour vous inscrire, direction les réseaux sociaux. Vous allez sur Facebook, sur Instagram et vous nous laissez un petit message privé nous stipulant tout simplement que vous voulez jouer au 5 à la suite. Le reste, on s'en chargera. Je vous souhaite une belle soirée et je vous mets pour la suite le nouveau single de Christophe Willem. Il y a également Jack et Carla au programme avec La Recette sur Lore FM. Bon week-end.
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0: Nouveau single 4 ans après son album Panorama, Christophe Willem est de retour avec Système.
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0: Un avant-goût de son prochain album, celui-ci est attendu pour l'automne. Et avant de retrouver Christophe Mahé, on fait un petit détour dans le temps avec un titre qui a marqué cette date du 31 mai. C'était en 2019, il y a 7 ans, Mika dévoilait son single Ice Cream, premier extrait de son cinquième album My Name is Michael Holbrook, sorti quelques mois plus tard, en octobre 2019. Un titre qui tombe bien en ces fortes chaleurs, me direz-vous, et pour cause. Ce sont elles qui ont inspiré à l'artiste ce single calibré pour l'été. Mika, lors d'un séjour en Italie, un mois d'août où il faisait très chaud, a écrit cette phrase. Il fait trop chaud, même pour les abeilles. Et tout est parti de là. Le titre est également actuellement utilisé pour illustrer une publicité pour des glaces. C'est une évidence après tout. Ce titre, je vous propose de l'écouter sur Lore FM. Mika avec Ice Cream. Belle soirée, bon week-end.

0: Legend, c'était Bébé Rexha.
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0: Je vais arriver dans les prochaines minutes sur L'Or FM et dans la playlist de votre fin de week-end. Kin V, Justin Bieber, Miley Cyrus ou encore Aurea. Tout ça et bien d'autres vous attendent encore pour votre soirée sur L'Or FM. Pour ma part, il est temps, les amis, de vous dire au revoir. Je vous donne rendez-vous, si vous le voulez bien, pour la première session pop-rock de la semaine prochaine. C'est à partir de 19h demain. Et en attendant, je vous souhaite une excellente fin de week-end, évidemment, sur L'Or FM. Salut.
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